train de se disperser. Ils sont maintenant plus de 200 manifestants très énervés. Le cortège traverse le centre-ville, la vitrine d'un cabinet d'assurance.